0: Ça y est, on pense à même.
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0: Tous les New York Unis, Shabbat.
1: Regardez, vous comprenez.